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Messieurs, dames, bonjour et bienvenue pour ce résumé des informations pour ce jeudi le 21 mai, présenté par Jasmine Talma. La STC a reçu sa cargaison d'huile après des retards causés par le conflit au Moyen-Orient. Le directeur général adjoint de la STC, David Jean-Baptiste, indique que les restrictions sur les produits pétroliers ne provenant pas de la STC sont désormais levées. Cependant, les acheteurs ne pourront plus acheter l'huile de marque STC au prix de gros. La société précise que l'huile STC sera désormais disponible exclusivement dans l'hypermarché. Le directeur général adjoint de la STC, David Jean-Baptiste, indique que les stocks alimentaires du pays restent pour l'instant suffisants. Il a ajouté que la STC travaille actuellement sur un projet visant à augmenter les réserves alimentaires afin de couvrir jusqu'à 6 mois de consommation. Monsieur Jean-Baptiste a précisé que la STC collabore avec le gouvernement pour transformer un entrepôt en installation destinée au stockage et à la constitution des réserves alimentaires. Il a souligné que cette initiative est particulièrement importante compte tenu de la situation au Moyen-Orient afin de garantir des stocks suffisants pour la population en cas de perturbation. Le projet a été démarré et la STC prévoit d'avoir considérablement renforcé ses réserves alimentaires d'ici décembre de cette année. Les étudiants de l'école des études avancées, SALS, ont été récompensés pour leur excellence académique lors d'une cérémonie organisée au Centre international des conférences. 98 étudiants de la promotion 2024-2025 ont reçu des distinctions, y compris les meilleurs élèves dans différentes matières. Zoé Moussa a remporté la coupe du président, tandis que Craig Lafortune a été désigné meilleur performeur académique et Jade Dubignon a reçu le prix d'ambassadeur. La directrice de SALS, Hélène Larue, a félicité les étudiants pour leur réussite et leur dévouement. Dans les nouvelles à l'étranger, l'Organisation mondiale de la santé, l'OMS, estime qu'il faudra entre 6 et 9 mois pour développer un vaccin contre la souche Bundibugyo du virus Ebola qui sévit actuellement en République démocratique du Congo, la RDC et en Ouganda. Plus de 600 cas suspects et 139 décès ont été signalés, mais seulement 53 cas

confirmés à ce jour. L'OMS a déclaré l'épidémie comme une urgence de santé publique de portée internationale, mais pas comme une pandémie. Les structures de santé de l'Est de la RDC sont débordées et des soignants figurent parmi les victimes. La souche Bundibugyo est rare et il n'existe actuellement aucun vaccin homologué ni traitement ciblé. Le conflit, le diagnostic tardif et la fragilité des systèmes de santé compliquent les efforts déployés pour contenir l'épidémie. Et pour finir, les États-Unis ont inculpé l'ancien dirigeant cubain Raúl Castro et 5 autres personnes pour la destruction en 1996 de 2 avions civils appartenant à l'organisation Brothers to the Rescue qui a coûté la vie à 4 personnes, dont 3 citoyens américains. Les chefs d'accusation comprennent le complot visant à tuer des ressortissants américains, la destruction d'aéronefs et le meurtre et sont passibles de la réclusion à perpétuité ou de la peine de mort. Les autorités cubaines ont condamné cette action, le jugeant comme politiquement motivée dans un contexte de relations déjà tendues entre les États-Unis et Cuba. Washington affirme que cette affaire s'inscrit dans une stratégie de pression plus large exercée sur Cuba concernant sa gouvernance, ses difficultés économiques et les violations des droits de l'homme. Les autorités cubaines rejettent ces accusations et justifient les actions par la légitime défense. Et voilà, messieurs, dames, c'est avec ça que nous arrivons à la fin de ce résumé des informations pour ce matin. Rejoignez la salle de rédaction à 12h30 pour les informations à la télé et à la radio en créole. Je vous souhaite de passer une très belle journée.

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1: Exactement.
0: Mais l'artiste perd.
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0: Tout ça là, il faut une partie dans la formation.
1: 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Vous avez besoin de quelque chose, Margaret?
2: Oui, définitivement, pour répondre aux questions qu'on demandait avant, si on a DJs pour une continuation, pour autres conseillers, pour apprendre, pour mettre en pratique. Donc, bien sûr, le code Creative Sessions Agency, c'est pour ça que it's the first time qu'ils sont organisés. 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Là, on a juste pour nous mettre tout ça, bon quelque chose ensemble. Et faire des continuer. Faire sa continuation avec mon DJ, continuer à mettre d'autres de sa l'année, continuer à donner d'autres dans l'éducation, doucement, pour que éventuellement on est capable d'arriver à ce niveau que nous avons arrivé.
1: Moi, je suis sûr que c'est pour bien pour les autres. Parce qu'il y a beaucoup d'autres, beaucoup de gens qui ont envie sa bonne formation comme ça, qui ont envie de venir DJ.
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0: 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Parce que nous, Maurice, on a un artiste qui émergeait pendant le Covid, mais le langage qui n'est pas correct, il est irrespectueux. 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
0: Et dans ce public qui compte en lui, peut-être lui underground, mais dans le grand public, nous bisons respecter les aînés.
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0: 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Il y a la musique qui appelle la musique durable et il y a la musique qui appelle la musique zétable. Ça veut dire, les vinyles, vous aurez insulté, arrivé à un moment donné, dans 10 ans, personne ne va t'en dire. 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
2: Pas seulement pour ce travail, mais aussi pour ce cachet financier, qui est très important parce qu'il derrière sur l'investissement matériel, sur l'investissement, les temps qu'il y prend pour réclasser la musique sur répétition, il y a aussi une famille, pareillement, tout du monde qui les a nourris. La plupart du temps, du monde dit, ah, oh, DJ, ça n'a pas de travail, ça. Non, oui. C'est un métier. C'est un métier à part entière, pareillement, une santé qui montre la scène. Moi, en tant que DJ, mon monte la case, zis avec la musique 100.1.
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2: 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Comment faire un saving? Comment je peux investir dans un business? Tout ça là qui m'a montré, je t'explique.
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2: 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L'est difficile, ça aussi. Il faut des paillettes parce que rien n'est impossible dans la vie. Vouloir, c'est pouvoir. 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Et tout le temps, on prend sa philosophie là, on amène avec moi. Qu'ils ont dit, on arrive 30 ans, on peut terminer la case avec la musique encore. Et il y a beaucoup d'artistes, Maurice, qui fait beaucoup d'affaires avec la musique. Et je souhaitais que tout artiste dans ses selles arrive à faire ce qui, tout ce qui va un grand artiste faire. Or, je travaille et que je la musique, c'est. Astenti le tout, astenti terrain, astenti la case. Voyager avec famille, ça, je souhaite qu'ils aient tout réussi à faire ça.
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0: 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Par exemple, je vais avoir un lien avec une plateforme internationale pour la musique légale. Je vais apporter avec eux pour qu'ils aient, si ils ont gagné, ce n'est pas si difficile, je dis moi, pour acquérir une bonne qualité de la musique internationale. 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
2: 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Passe un bon après-midi.

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2: 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Nous continuons nos conversations.

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Alors, nous souhaitons tous les bons. 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